au fond des abattoirs de Crécy, ainsi qu'à la zétique de Nangy. Il reste peut-être une douille à fumer, une trace à se mettre.